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0: 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Et c'est bon, il faut faire la bonne abuja. 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Et d'après la fête, il y a même tout à ramener ma fille Simon. Et Simon m'a dit que il n'y a pas de bonheur, si pas de fade, il y a un libre commun. Et si mon ami m'a fait dire, il n'y a pas de bonheur, c'est à Joe Walker Funa Poto. Et Joe de ma vomelle, il y a super commun. Il veut se faire le temps, mais là-bas, ta ou pas ta, oh Joe, il est ma vomelle. Où y a-t-il? Walker Funa, Walker Funa, Gagbe. Oui, il y a un bon avenir de Justine Clement. me va to nya nya fun to amen aye le study rod e sha da beto ha me wa ka fa poto me le fi ma de sister ma po da manun tin anya gbeji le la sapo mi a di pa 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